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0: Allez, sur Radioactivité, comme chaque vendredi, on a le plaisir d'être avec Christelle de l'Office du tourisme de bassin de vie de Pont-à-Mousson. Bonjour Christelle.
1: Bonjour.
0: Et on vous écoute pour les bons plans de ce week-end.
1: Oui, on continue pour l'avant-dernier week-end de l'exposition à l'Abbaye des Prés à Montré. Les sorciers du feu, Joseph et Pierre Mougin, céramistes nancéens qui ont connu protagonistes de l'école de Nancy et émergents de l'art déco. Donc ce sera jusqu'au dimanche 20 septembre, tous les jours de 10h à 18h à l'Abbaye des Prés à Montré. À Pont-à-Mousson, à noter que le dimanche 20 septembre, c'est la journée européenne du patrimoine à l'abbaye. J'en reparle un peu plus tard. Autre exposition en cours à la médiathèque Yvon Tondon de Pont-à-Mousson, rencontre de chats, exposition de Yves Lee, tous les jours, du moins presque, aux horaires d'ouverture de la médiathèque, aux 4 rues de l'Institut, juste derrière la place du Roc. Et puis, autre expo aussi du 12, donc de demain, jusqu'au 16, jusqu'à mercredi prochain, de 9h à 17h, au cimetière américain de Thiaucourt, les visages de Thiaucourt, expo de plus de 1000 photos. Mettez un visage sur une partie des plus de 4000 tombes du cimetière américain avec cette expo pour l'anniversaire de la libération du saillant de Saint-Mihiel. C'est gratuit, sans réservation, de 9h à 17h, du 12 au 16. Visite guidée gratuite sur demande. Alors simplement, ce sont les lundis, mardi, mercredi, samedi, dimanche. Oui, non, pas tous les jours. Lundi, mardi, mercredi, samedi, dimanche au cimetière américain de Thiaucourt. Côté visite, les Brasseurs de Lorraine vous attendent ce soir aux 3 rues du Bois-le-Prêtre pour leur visite hebdomadaire, formule visite avec dégustation. Et puis on profite à proximité de l'ouverture de l'espace boutique et du jardin des fleurs à Sainte-Geneviève au Souffle de Vie, tout le mois de septembre et tout le mois d'octobre, tous les samedis matins de 10h à midi. Attention, les seules démonstrations qu'il y aura auront lieu le week-end des Journées du Patrimoine, les 19 et 20 septembre. Peut-être, côté visite, reste-t-il encore de la place pour la Polonia à Blénaud ce dimanche à 14h30, parce que c'était limité quand même en nombre de personnes. S'il reste de la place, c'est 10€ par personne, gratuit pour les moins de 16 ans. Plus de renseignements sur l'agenda de notre site. Visite aussi au château de Villeauval pour terminer la saison, ce week-end 9h midi, 14h 18h, ainsi que le week-end suivant pour les journées du patrimoine, mêmes horaires. Vous avez des visites guidées à 14h, 15h30, 17h ou en visite libre. Et vous pouvez aussi visiter toute l'année pour les groupes sur réservation à partir de 10 personnes. Il faut contacter Samuel Redonnet, le propriétaire. Côté atelier, on a Esprit Vert au 9 rue Victor Hugo qui vous attend comme chaque vendredi après-midi pour le travail du verre au fusing. Et puis on a les ateliers de la médiathèque qui ont repris en ce début d'année scolaire avec le club ciné demain à 10h, mardi prochain l'heure du compte pour les 0-3 ans à la médiathèque de Dieulouard. Rendez-vous des petits loups. Et puis là par contre du côté du programme du réseau des médiathèques qui est toujours aussi fourni, on aura l'ouverture de la saison culturelle ce soir à 18h avec le premier spectacle de l'autre programme pour le public à partir de 6 ans à 18h à l'espace Saint-Laurent, ça dure une heure, l'entrée est libre et ça s'appelle Pierre Feuille Loup, donc trois histoires contées par Jeanne Gony. Donc, le célébrissime Pierre et le loup. Et puis, on aura mercredi prochain l'heure du compte des 4 ans et plus à 16h à la médiathèque de Blénaud. Ça dure une heure. Ça s'appelle Raconte-nous une histoire. Même jour à 18h30 pour un concert Casa la Rose au conservatoire Salle Picasso à Blénaud. L'entrée est libre, c'est tout public. C'est dans le programme du réseau des médiathèques que vous retrouvez directement dans les médiathèques de la communauté de communes. On en a un petit peu aussi à vous donner si vous passez nous voir. Alors, sinon, un petit peu plus loin chez nos voisins mademoiselles, on a du théâtre avec la compagnie de l'échelle et atelier de Nino, spectacle de marionnettes sans sans parole pour tout public à partir de 8 ans. Ça dure 55 minutes. Donc, une séance ce soir à 20h30 à la Loco à Thiocourt. Il y aura une séance demain soir à Lamorville dans la Meuse. Et prochaine séance en Mademoiselle, vendredi prochain à 20h30 à la salle Odonis Villa de Donville. Chez nos voisins de Madine, au lac de Madine, je dis bien, ce week-end, Festival européen de la tente de toit et salon de l'outdoor automobile. Et puis, il y aura un dernier événement, les 19 et 20 septembre, Light and Tree, triathlon. Alors, ces deux événements, pour l'accès est payant. Et donc, c'est au lac de Madine. Les week-ends suivants, ce seront les journées du patrimoine avec les démonstrations de verre soufflé à Sainte-Geneviève sur les deux jours. Le festival Suivez les regards de la rue dans les rues de Pont-à-Mousson sur les deux jours aussi. Surtout le week-end également au château de Dieulouard. Le 19, les délices et trésors de Scarpone à Dieulouard également. Le château de Villeauval vous accueillera sur les deux jours pour son dernier week-end d'ouverture de la saison. Et puis, l'abbaye des Prémontrés vous accueillera le dimanche, ce sera gratuit le dimanche uniquement. À l'abbaye aussi, le dimanche 20, jazz, une histoire du piano de jazz, et vous pouvez déjà réserver votre place directement sur leur site via El Loisou ou Eloa d'ailleurs. Et puis on aura journée du patrimoine au château de Jauny le dimanche 20 également. Autre événement ce week-end-là, le World Cleanup Day à Notre-Dame-des-Arts à Dieulouard, pour aller faire le site tout au tout propre pour attaquer la saison de randonnée. Et puis le 21, atelier de sculpture sur pierre à Pont-à-Mousson. Et le 23, concert du Boulmich Swing sur Boris Vian sur Pont-à-Mousson. J'ai failli oublier le marché campagnard de Prigny le dimanche 20 septembre, qui avait été reporté suite à la canicule du mois de juin. Et puis sur la fin septembre, on aura la braderie de Pont-à-Mousson qui aurait dû avoir lieu en juin et qui est reportée en scène fin de mois, même week-end, pour notre mapping sur la façade de l'hôtel de ville dans le cadre du centenaire de l'office de tourisme. Je n'ai rien d'autre, en tout cas pour l'instant.
0: Je vais rajouter alors, dans le cadre de la fête du sport, je vous propose à Ville de Pont-à-Mousson, différents rendez-vous vont avoir lieu ce week-end. Alors ce vendredi 11 septembre, le Run 2K Challenge de 17h30 à 19h, ce rendez-vous aura lieu à l'île d'Esche. Samedi 12 septembre, les portes ouvertes de l'Aviron, randonnée pédestre, navigation de modèle réduit, rendez-vous au bassin du Breuil de 14h à 17h. Le dimanche 13 septembre, toujours dans le cadre de la fête du sport, retrouver une course en ligne de canoë-kayak, inauguration officielle du bassin, baptême d'un 8 d'aviron, démonstration d'ergomètre, machine à pagayer, casque de réalité virtuelle, rendez-vous au Breuil de 9h30 à 17h le dimanche 13 septembre dans le cadre de la fête du sport que vous propose la ville de Pont-à-Mousson. Et puis nous avons la librairie Entre les Lignes qui vous propose une séance de dédicace. Venez rencontrer l'autrice Lisa Hutt pour son dernier ouvrage, L'Emprise. C'est ce 12 septembre, à venir la retrouver, puis avoir vos dédicaces entre 15h et 18h, située 42 Place du Roth, librairie Entre les Lignes, événement gratuit sans inscription. Et puis le marché campagnard artisanal proposé par l'association Marais Pastier et la MAM, les Marmottins, dimanche 13 septembre de 10h à 18h, place du Roc à Pont-à-Mousson. Pour ton renseignement, 06 30 57 47 63, 06 30 57 47 63. Alors, nous avons également l'information de la 27e édition de la randonnée à Rémy, comme tous les ans, voilà, dans le cadre de Septembre en Or, comme tous les ans, 27e déjà édition, avec les randonnées pédestres, rang d'orientation, parcours cycliste, parcours VTT, VTT famille, course nature, marche sportive. Voilà, puis je vous rappelle que, vu que c'est dans le cadre de Septembre en Or, les bénéfices sont intégralement reversés pour développer la recherche contre les cancers de l'enfance et de l'adolescence. Voilà, et pour plus d'infos sur cette randonnée qui aura lieu le dimanche 13 septembre, rendez-vous à l'hôpital d'enfants Brabois, 03 83 44 72 72, 03 83 44 72 72. Alors, on n'oublie pas également la fête médiévale ce week-end à Nomeny, proposée par Nomeny en fait. Ce sera au château de Nomeny les 12 et 13 septembre. Et il y a vraiment de nombreux rendez-vous. Alors, par exemple, samedi 12 septembre pour la soirée. Il y aura début de la soirée donc à 19h. Restauration proposée, sandwich froid, glace et buvette. 20h30, spectacle La Reine Blanche, récit de la vie de la reine Louise de Vaudémont à la première personne entre coupé par les passages musicaux. Voilà, en tout cas, il y aura plein de belles choses. 21h, un feu d'artifice également. Dimanche 13 septembre, ouverture officielle du village médiéval, place de la mairie à 10h30, sonnerie de cloche de l'église, tambour, avec la chorale de notre chorale locale à 11h, 11h30 inauguration, midi pot de l'amitié, midi 30 déjeuner et chant médiévaux galates, et puis l'après-midi il y aura beaucoup de temps fort comme la présentation des armes et des armures, des démonstrations de combat, il y aura aussi la possibilité de se faire des petites photos avec les costumés. Voilà, en tout cas plein de belles choses. Je vous rappelle ce rendez-vous, la Reine Blanche, fête médiévale au château de Nomeny les 12 et 13 septembre. En tout cas, un très beau programme en perspective. Voilà. Et puis, peut-être juste à rappeler concernant la médiathèque Yvon-Tondon de Pont-à-Mousson, je crois que tu ne l'as pas dit. Rencontre de chat, une exposition peinture, c'est jusqu'au 19 septembre, visible aux heures d'ouverture de la médiathèque. Et c'est Yves-Lee qui tout simplement vous propose cette belle exposition. Style académique, avec un regard enfantin à saisir leur existence présente sur les chats, évidemment. Esprit libre, chacun avec leur propre caractère et humeur. Tantôt, ils nous caressent volontiers, tantôt, ils se montrent méfiants, voire malicieux, et parfois, ils nous ignorent complètement. Voilà, ce sont des pastels et des fusains, petit format, une démarche vive et directive proposée par Yves Lee jusqu'au 19 septembre à la médiathèque et Vontondon de Pont-à-Mousson. Voilà un petit peu ce que je voulais rajouter. Je t'écoute si tu as d'autres informations à compléter ou bien les billetteries en cours.
1: Eh bien, passons aux billetteries alors. Donc, nous vendons toujours les abonnements pour les saisons culturelles de la ville de Pont-à-Mousson. Saison parallèle à Saint-Laurent avec au programme le duo Antémis, clarinette et piano le jeudi 5 novembre. Roman Dodwick dans Adorable le vendredi 27 novembre. Puis le Père Noël est une ordure théâtre le vendredi 11 décembre. Les Nanas dans le rétro pour clore cette saison parallèle le jeudi 14 janvier. Et puis, on a aussi les ventes au détail, donc pour cette saison parallèle, pour le duo Antémis, 13 ou 9 euros, Romain Dauduit, 25 ou 21 euros, même prix pour le Père Noël est une ordure, et puis les Nanas dans le rétro, 13 ou 9 euros. Aussi la saison à Montrichard avec Panique au ministère 2, la candidate, jeudi 12 novembre, Magali Ripoll le vendredi 22 janvier, concert humoristique, l'invitation avec Frédéric Chaud et Guy Lecluise le jeudi 11 février, et Jérôme Anthony le 11 mars à 20h30 aussi. Tous les spectacles sur les deux salles ont lieu à 20h30 à chaque fois. Donc là pour Montrichard, selon la zone choisie, pour un accès individuel, ce sera 35 ou 30 euros en tarif réduit, 30 ou 25 euros, 25 ou 20 euros. Et sinon, vous pouvez vous abonner, toujours. Donc soit uniquement à la saison parallèle à hauteur de 51 euros pour 4 spectacles, uniquement à Montrichard pour les 4 spectacles de la salle, selon la zone choisie, pour 87, 101 ou 111 euros. Et si vous prenez le multipass des 8 spectacles sur les deux salles, c'est 128, 142 ou 152 euros pour, selon la zone choisie par personne. J'ai cité des tarifs réduits. Ils concernent les moins de 25 ans, seniors à partir de 65 ans, chômeurs ou bénéficiaires de minima sociaux. Donc, vous pouvez venir nous voir pour ces places de spectacle. Attention, prévoyez un règlement en espèces ou chèques, car on n'a pas récupéré le règlement par carte bancaire pour la billetterie de la ville. Donc, vous venez nous voir le lundi de 13h30 à 18h. Ou du mardi au samedi de 10h à midi et de 13h30 à 18h. Pour tout renseignement, vous pouvez aussi nous joindre par téléphone au 03 83 81 06 90 03 83 81 06 90. Vous pouvez aussi nous envoyer un mail à tourisme@ccbpam.fr et consulter notre site internet tourisme-bassin-de-pont-à-mousson.fr, notamment rubrique agenda. Et puis si vous voulez être tenu informé très régulièrement des plus gros événements sur le territoire, vous nous contactez par téléphone et on vous inscrit pour notre newsletter mensuelle.
0: Ah ben voilà, je savais pas, on peut avoir la newsletter. Ok, bon, c'est top ça.
1: Je pense même à l'annoncer, mais oui, vous pouvez vous inscrire à notre newsletter mensuelle. Bon, c'est un rythme qui n'est pas trop invasif, ça va.
0: Merci beaucoup Christelle pour l'ensemble de ces infos. Je te souhaite un très très bon week-end et donc on se retrouve la semaine prochaine pour une nouvelle rubrique.
1: Avec plaisir, bon week-end à tous.

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